0: 514 central, 2 5 numéro commandant 13.
1: 14, 14, 14.

0: du champ doré à la section 243 pour une odeur d'hydrocarbure diffusée d'un véhicule 1022. Et demandons les 635 sur les lieux pour identification d'un véhicule.
1: À 20h20, 253.

0: Conduiteur.
1: Un 235 sur place ou un état de propriétaire à distance?
0: Un 235 sur place.
1: Oui, parfait.

0: 233 pour le prêt.
1: 10, 27.
0: 1h36, 233.

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0: 5489, je suis 5.
1: 443, 9809. Alors, le patient Sennery, activez les lures de 10-5.
2: 744, 205, on a les urgences santé.

0: Esatto.
1: C'est 258 Central, on est 10-47.
2: 248 à 258.

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0: 213 76 30 Rolin. Il est placé à deux étages, rien d'intérieur, 222 PC.
1: 252 de 12.

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Dans son 5 francs, la ville, je suis, ici, sur, la qualité de son 5 francs.

0: Drifting.
1: I do not know this is Papa.
2: Defender. Et 206 pour le numéro de poteau. Hôtel 2 Yankee 2 Romeo. 206, c'est non urgent.

0: 27 en plein.
1: Ça fait sens, ça va être
0: pour les 710 minutes de l'été, possible de demander aux 1040 de venir nous rejoindre en face de l'adresse?
1: Après le 227, le 1040 va quitter les lieux.
0: Le 1027, 1024, avez-vous un délai pour émerger?

0: 5267.
1: Centrale
0: 276 pour le 15 903 boulevard Gouin 17 276 GTC.

Que sabe hacer fatal. Pour les 5,116 amis de l'été, pour vérification à l'exception du 227-222, et prendre note que nous n'attendrons pas NRGL sur les lieux. Le 227 va être 200 si on libère carrément 13.

0: Ah, sans 76. Central 276 pour le 15, 903 plus grand point, à l'exception 276 pour l'application d'un odeur suspect. 10-22.
1: Dépendant, 10-22.

0: Bonjour, je vous remercie de vous entendre et de tout rien apparent pour une personne prise dans un ascenseur au 22 d'impôt. Le 230 était.
1: Le
0: 29,
1: 232, 56.

0: Natural, desastres al 6.
1: Natural, desastres al 6, 5, numéro 91.

0: 213-48,
1: Hotel 258, est-ce que vous manquez de puncture?
0: 258, négatif.

0: 230 arbres, 23 chemins du bord du lac, à l'exception du 230 et 4073 pour une personne qui a pris dans un ascenseur. 222.
1: 22h25, 230.

0: 234 et 234 et 10-5. Franchement, 234 et 10-7. Ça m'a été fumé apparemment. Un bâtiment de 2 étages. Je vous reviens avec plus de détails. 234 et 10-7, actif sur la route. 21h30
1: et 234, désirez-vous compléter l'instruction?

0: 734-33-33.
1: En 35-734.
0: 734-34-17. Votre communication, on va compléter l'attribution.

0: This gap pour la 272 Petit Brick.
1: 2936. Localisation de station. 2934. 2934, 234. Ok, en 3 temps. Pour le 54 Amigo, Roseboro, Nord, Pintip.

0: Allô, 205, ce serait devant le dépanneur Berry Express.
1: Arrière, 202.

0: Southwest Air 5000. 5000
1: Center,
0: Southwest
1: 10. Southwest
0: Air 5000, 4-4-5-0-0. Le code est toujours sur. Southwest Air 5000, Southwest 10. Southwest Air 5000, Southwest 10. Southwest Air
1: 5000,
0: 543. 543, c'est fait. Je suis 1035 au sud de l'intervention ou circulation.

9.7. 9.7, 223. Central, pour le 635 et 665 avenue Grosvenor, et à travers 73 à Westmount, 206, ceci commandement 3.

0: Je suis à la centrale.
1: Enfin, je sais que ça sent plus.
0: Je suis à la centrale. Sur nous aussi, sur le 206, nous n'avons plus de carte d'appel.
1: Enfin, que ça sent plus, vous êtes plus 3.
0: Yeah.
1: Et tu es en train de faire un peu de 1666. Après, l'eau 223.

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Je suis en train de faire un peu de temps.

0: Rapatasal House.
1: Le 2-5-4.

Confirmez que le 278 est 17.

0: yourself of the dessert.
1: Radio 206, 2 Valentine, pour l'appartement 102, 02, et le code est 06.

0: cette sœur Chantin au central, 1047, et libéraux commandement 4.
1: 2h15,
0: 771, est-ce que le 131 est toujours 17? 771 au central, je crois que le négatif, je n'ai aucun visuel.
1: 2h16, 771.

0: 就上台上台了。Je suis en place centrale pour l'intervention de la place à loi. On peut valider que les deux sont en train de prendre de place. Je suis en place centrale pour avoir besoin des disques 35 sur l'intervention.
1: Centrale, centrale, c'est une raison.
0: Pour aller sur
1: la discussion. Je vais vous en faire.

0: Central, modification de raison, on a besoin d'un véhicule 35 pour intercepter l'individu qui aurait mis les choses.
1: Central, 18, 18, 18.

0: Charlie Alpha 76.
1: Alpha Charlie 126.
0: J'entends le 226, on est en relais pour 46 et le 246 est caserne.
2: Ils sont prêts, c'est ça.
1: J'entends le 213 avec les équipes.
0: Les deux pour le dernier message. Yeah.

0: Le soir, ça va être le 113 sur la veille 29, c'est le... Elle a du comportement. Non, je vais vous faire vous plaider si vous voulez.
1: Ça, c'est le 113.

0: Tonton?
1: Nous sommes sur Terre centrale, le passé comme vous êtes, pour les
2: 1024. Entendons 261. Selon l'information qu'on a, il y avait un délai de 21 minutes au moment de la création de l'appel, donc il devrait arriver là sous peu.
1: Nous sommes sur Terre,
2: 1244 pour le 261.

0: 55 pour Saint-Jean, 55 pour Saint-Jean-Pierre, pour Saint-Jean, pour Saint-Jean, pour
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0: 55 57 130.
1: Centrale
0: 57 centrale. Les 233 sont demandés ces lieux pour débloquer un trou d'homme avec on a environ 4 pieds d'eau.

0: 555-10-1.
1: Central 555, vous avez 40 voies à votre rencontre.
0: 555-10-1.
1: 255-555.

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25-55. 55-55, le course 11 à Niengoulou, direction du 55-55 pour l'assistance citoyen 10-22.

0: 735 ton 13.
1: 735
0: ton 13. 735 ton 13. Le 734 va être 1047 pour manque de puncture. Et puis on va libérer comment dans 3.
2: 9h55, 735, ça vient d'ici au manque de bunker. 10:47, décontamination. 9h55.
3: 555. 555. 555, 5 kilos en 13.

0: par le 236, vous répondez 6740, 1-7-4-0, Rue Waverly. En passant à la rue Bernard, ouest, et rue Saint-Viateur-Ouest. On a une opération dans la ruelle entre Waverly et Saint-Germain, proche de la rue Saint-Bernard. Est-ce que 40 de Sylvain, sont faites les deux comme au moment?
1: 239, 229. Central 276. Central 276. 1-1-1. Rutland Road, 276-27. 276-27.

0: Sir.
1: Opérateur central, vous répondez 484-0 à vue de face. Vous répondez qu'on a en opération creusée par un dégât d'eau selon le 40, 40 et 60. Est-ce que c'est une fois comme en moitié?
2: C'est un champ de la
1: Ça me rendra 460. 460.

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1: Il mentionnait une fonction d'une alarme à partir de son adresse dans la ruelle entre Waverly et Saint-Sauveur, plus proche de la rue Saint-Renard.

0: 213-216.
1: 213-216, la demande est urgente.
0: 213-216.
1: Le central pour intervention Riverly, pouvez-vous contacter le 40 pour qu'il puisse venir nous rejoindre dans la ruelle mentionnée, soit à l'est de Waverly.
0: 4h05,
1: c'est ça. Pour un délai, pour les

0: 2156 central.
1: Pour le 187 chemin du bord du lac Lakeshore, à exception du 255 pour un sud de moyenne tension tombé au sol 022.
2: 255.

255 Central, affirmatif, le numéro du poteau est Golf 4 Zulu 8 Whiskey. Golf 4 Zulu 8 Whiskey.

0: Ground 2 South 1 5.
1: Central 2 South 1 5.
0: Pour le 191 Rutledge Road, à l'exception 276 pour un fil. Pour un appel, pour un appel, pour mes sur un fil de bord 176-22.

0: 555 10-4, la sécurité publique va rester sur les lieux, numéro 184, nous allons pouvoir se mettre de 5, libéré comme 11.
1: Centrale 555, je vais vérifier au point de Saint-Jean et Amus que vous faites soigner avec besoin de vos services.
0: Saint-Jean et Amus, à quelle hauteur? C'est du côté de boulevard Saint-Jean ou du boulevard Amus?
1: Centrale 555, on a l'information d'intersection Saint-Jean et Amus.
0: 555 jusqu'à, on va aller l'offrir. C'est bon, là, 255. 255 pour un arbre. Fixionniste, tout ça, des fils de base et moyenne tension, 222, puis on demande à 36 pour la même raison, l'espace au 155. À New Brock,

Je passe en 3. Pour le 480 avenue Lepage, sur l'exception du plus sur les 4, 400 sur les 3, pour l'instant, la lampe déclenchée par un dégât d'eau 22.

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0: 513 576. Le 767, le 4e avenue, 1222, extension 566 pour l'effoulement d'égout.
1: 3h17, 566.

0: 46 ans.
1: 13446 à délai de 30 minutes pour l'ORHM. À 3h18, 446, centrale 265.
2: 265, descend.
1: Centrale 265, est-ce de DPG 2541-2541, croissant de Haut-Long, transversale 27e avenue et rue Saint-Antoine, pour un problème électrique, un arbre en feu, collé au fil électrique à l'arrière de l'adresse. C'est sous commandement 13.
2: 3h18, 265.
0: Je vous reviens. 3h18, 265.

2-76. Centrale 276, 10-5, puis vers mon commandement 13. De 566, on me dit 10-5, on le bat commandement 13. 322, 566.

0: Je voudrais faire un test, c'est ça?
1: Je suis en train de faire un test.

0: Drive 734.
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à travers le 564-10-4. Pour le 54-75, revenez à Westminster, à l'exception du 564, pour un dégât d'eau causé par l'infiltration d'eau causé par la pluie du 22.

0: 433-809 Côte-Lune. 433-17 bien apparent. 433 EPC, comme 4.
1: 431-433.

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0: Do you have something different?
1: Central au 265, les 1036 confirment le déclenchement d'affaires à distance effectué. Ils envoient une équipe sur les lieux. Généralement, un délai de 30 minutes, ça peut être un peu plus élevé en ce moment.
0: Le 165 des 4, on confirme le coupeur de courant.
1: Un tour de 34 pour le 265.

0: problème, comme il y avait un croissant de colon. Quelque chose qui s'en va très pour une heure, comme si le fumier est fermé par le
1: feu. Mais
0: pour
1: avoir fait un point pour le 1960.

0: 430, 330, le 1869 Woodland, à l'exception du 433 pour une inondation due à une chute de pluie et un drain bouché, juste 22.
1: Alors, 730.

5 10 5. Les 10 francs vont toujours demander sur le jeu pour vérification des drains de pluvial et des drains d'entrée du passement 55 20 ans rue Saint-Anne.

0: Sonra karakter sanki. Transfert de 55 avec une petite information sur la position du patient.
1: Oui.

0: Garmin 595 automatique, les 1034 et 1035 sont deux pilotes.
1: On prend le 245 et le 1034 vont pouvoir communiquer avec leur centrale pour avoir plus d'infos sur la localisation. Le 1040 sont les 1034.
0: Non, on prend 245, 24.
1: 341, 248.

Hotel Paper Center. Hotel Paper Center, vous avez chez vous une autre unité après des morts.

0: 76.
1: Sans chantoir, sans faire de déjeuner, disquaire 9 pour récréation d'un pompier au CHPM.

Rafale 463. Pour le 2980 à réception du 200-104, attention sur le 3, pour la zone d'alarme défectueuse 202, on demanderait les 10-30 non urgents pour vérification d'alarme.

0: 1450, 2376, 2011, dans le code de 2018.
1: 14 minutes, 754.

Le 514, pour le 2980, vous veuillez dépêcher le 9050, urgent, pour un panneau qui n'est pas capable de se rétablir.

0: Delta Nova Bravo.
1: Delta Nova Bravo,
0: Central. 264 Central pour le 2980, pour vous. Affirmatif pour un chef.
1: 2 minutes pour les 264.

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0: 155.
1: Centrale aux humains, 105, vous répondez, vous n'avez 343, 943, de la rue Jean-Mignot, dans le secteur de rue Tudeau, avec la planche. Vous répondez pour une alarme générale d'opération de 10-40 à l'emploi 27 pour l'école de petit de la région qui est faite comme un bon sens.

0: 734 Centrale, là, pour le 2376 Avenue de la Rose, notez qu'une somme incapable de réarmer le système. Alors, le responsable, Denis Peters, au 514-691-8182. Donc, 514-691-8182 va rester en attente de s'écouter.
1: 20 minutes pour le 734.
2: Centrale 142.
1: Centrale 142.
2: Centrale 142, est-ce que le 950 est disponible?

0: Ça va, le 142, là, c'est le 1050 du dérive des pêchés-là au 2980 pour vous, pour acheter le 264 dans un bâtiment de 30 pour logement, si on n'est pas capable de réarmer, etc.
1: Une minute,
0: 142.

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2: Central 266, pour le 871, 6e avenue à l'exception 266-1222 pour une vérification d'un système de chauffage.
1: Et 2 minutes pour le 266.

0: qualifiers knock out. Le 9343, j'ai un nom, est-ce possible de faire des pêcheurs responsables pour l'école?
1: 65-65,
0: affirmatif.

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Et là, par 250 mètres, c'est ici.

0: And that's all planes, sir.
1: Okay,

Ya te salió. Quatre-vingt-quatorze, prenez note que le 9000 reste pas sur les lieux après la tente de la Croix-Rouge. Et 1464 et 95, numéro commandement 11.

506 bis 141, 6ème avenue, à l'exception de 506 pour dégâts d'eau, dû à un refoulement d'égout. Oui, 1222.

0: Suivant cette ordre centrale. Aéronef central, 10-5, libère commandement 6.
1: Garde de lunettes de

0: Entre Allo 401, vous répondez 8145, le 8145 Bombardier, transversal de Mirabeau de la place York pour une grande opération. 40 cellulaires, 4 américains, 33.
1: Ça va faire 14
0: minutes pour le 421.

0: 14-2-7-9 via la grande partie de Chérie Navarra, le 82 Basic. La prochaine unité pompe va accéder sur la grille.
1: 59 minutes pour le 421. Est-ce que le 214 est présentement à 217?
0: Est négatif pour le 214 et sur 14 au 214 quand tu vas arriver à l'adresse sur Bombardier. Le bâtiment se trouve tout au fond, là, à peu près 500 mètres au niveau de la rue Bombardier.
2: Le 214, on est tout de suite en façade, là, je vais me rentrer vers l'arrière.

0: 3 3
1: 153, pour vous appeler le premier répondeur, veuillez attendre 35 ans, s'il vous plaît.
0: 3 343,
1: 1 heure, 3 343.

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1: Chef
0: Hunter, sir. Enfin, 267, avez-vous utilisé les pinces? On avait l'accident avec les pinces.
1: Je fais ça, c'est négatif.
0: Non, 267.

0: 205, QE 130. Est-ce que vous pouvez confirmer avec QS, on vient de terminer un appel à cette adresse-là, juste être certain que c'est un deuxième appel.
1: Le 205, nous avons vérifié avec les 34, il nous mentionne que ce serait un autre patient différent de celui qui vient de terminer.
0: Le 205,
1: 144. 144, le 205.

0: on sera le 205 et 37 confirme. Ça, c'est le même patient. Vous mettez 5 à votre contenant.
1: 205, 9.
0: 1h40.

Roger Trans 900 Charles. Jet Trans 900 Charles pour le 1004 Tremble Road de Maison Verreste à l'exception du 209-409 pour une personne déjà contrôlée et menottée à l'intérieur par les 1035-1022.

0: 4266, bien entendu, 25.
1: Bravo, 4266.
0: Centrale 566, vous dites, ayez l'apparence 566 PC. Communication 266 avec plus heureux.

0: ça prend 132, 45, 60 pour le faire du 17. 35,
1: 62. J'en vais le dire, en fait, je suis venu chez moi, plus de 45 basic.

0: 5 510 513, est-ce que vous pouvez demander à la personne qui a appelé de pouvoir venir ouvrir la porte?
1: 3 510 513.

0: Center 2-Tunnel.
1: Quelque chose du 148 et du 213 pour véhicule qui est pas fait bâtiment sans blesser 122.

Pour ramassage des prix et inspection d'une lumière télévisée.

0: 30 Alpha Sun, Zulu Papa.
1: Pour le 65 bending, la station du 272 pour le 72,

Le boulevard Saint-Joseph-Est et rue Guilford, programme général d'opération. Du 40 aussi, une catégorie 2, commandement 3.

0: Gustav 5, Gustav.
1: Hello, Gustav 5, vous répondez 1805, 8005, 8500. En sortant la rue Ontario Est et rue Robin. Pour une alarme d'opération au deuxième étage. 40, le cellulaire. C'est une maison de chambre de 24 chambres. Qu'est-ce que les quatre.
0: Ça, c'est
1: un peu.

0: Alle Polizisten der Ostfalke, Saint-Abrit, stop. Bien la parole, 205 PC, 405 aux communications, je vais faire ça.
1: 432, 205.

0: Jeff Hoffman, you're on Jeff Hoffman. Pour le 1805, je suis en train de regarder l'exception du 405 du 405, vous êtes vraiment sur chauffé. Attentement, 100 dommages au bâtiment du 22.
1: 443 pour le 405.

Allô, 223, vous répondez 2280-220-09-Ouest, transversale de la République dominienne, boulevard Georges Vanier. On est en opération ici, une odeur de poule, c'est un fumé à l'intérieur, c'est en cellulaire, c'est un 3 comme 3. Ça prend 57 pour le 223.

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0: 423 200.
1: Allô, 423, peux-vous nous confirmer que le 223 avait bien activé son RP? Aucune communication perçue sur notre 3 et un site se réveille.
0: Donc, 423 pour 22-89-13 avec le 32-23, 423-436, système d'alarme en opération 22.

0: 83 Central, est-ce que le 9050 est disponible?
1: Central au 83, aucun ETI est disponible à cette heure-ci, je recommence à 7h30.
0: Je viens de voir ce site.
1: 50, 53.

0: 423 centrale, on demanderait le 162 sur les lieux pour un système d'alarme qu'on n'est pas capable de remettre en fonction.
1: 511 pour le 423, on ajoute le 132 à la section.

0: à 223, les unités de la 423 en Sibérie, on a laissé la responsabilité à une des locataires quand le prêt a donné son nom, numéro de téléphone.
1: Allô, 223, c'est ça?
0: Madame Agatha Mirkowski, au 514-204-2490. Agatha Mirkowski, 514-204-2490.

0: 53, 52.
1: Il y a 15 300 à 29 à 22, 3 étages, 6 côtés, rien apparent. 232 pays.

Santander, Santander. Santander, pour le 15-3-5-Notre-Dame, à l'exception du 232 pour vérification, le code est 22.

0: Le message va vous répondre 1350, 1350, boulevard Saint-Joseph-Est, vers la rue de la Naudière et rue Dernier. Pour une annonce d'opération à la zone 11, 47, PPG pour l'église Saint-Stanislas, Osmar 1075, balcon arrière, au deuxième étage, bord de vœux, absent le garde-corps. De chute, bâtiment numéro 31841. La porte d'entrée et le panneau d'alarme sont situés au 1350, pour le bon Saint-Joseph. Plan d'intervention 26-5, priorité commandement 3.
1: Oui, pas en fin de science.
0: Ça va.

0: Je suis en 105 descente.
1: Central au 265, vous répondez 2101-2101 à 10 $ pour un arme général d'opération. Vous avez un code de l'autre clé qui venait de votre écran, 40 jobs pour le maxi système d'intervention 65-68. Le péril 4-4.
0: Descente 65-4.
1: Sous l'arrêté de 265.

0: Qualifiers Alpha.
1: Alpha, this is Sasha Alpha.
0: Sasha Alpha, piste centrale des 17. Bâtiment commercial à grande superficie, rien d'apparent. Piste 165 PSEC, puis soit répétant. Piste 165 aux communications.
2: Central 216, 0 43.
3: 16, 216.

0: Okay, so I'll thank South out.
1: Okay, just check it out, thanks.
0: Okay, so I'll thank South out to 2300 Je donne l'alarme déclenchée par des tests à réception du 2-5-465-322.
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0: Regarde le 2-4.
1: 54, 55.

0: 253.
1: Cheval 213, vous répondez 701, 4 voies boulevard Décalie, votre agent de Cartier, pour la remue aux relations, 42 heures, 244, c'est les tours pour prendre en carte.
0: Le 237.

205 central, pour les réflexions préfecture Saint-Aubin-du-Foucault, le 205 IPC, on va faire un changement d'adresse pour le 110 préfecture.

0: 253
1: 53

154,

0: Just a second, okay.
1: Just a second, À 7h30. Désirez-vous un chef?
0: 448, un message.

0: 44e avenue, transversale la rue Saint-Eustique Est et rue Beauquin Est. Pour une alarme générale en opération, est 40 sentinelles pour le ciel Notre-Dame, sans intervention 50-23, 44, espérée 4, commandement 4.
1: Deux cent cinquante, deux cent quatre et deux cent sept pour le 76-75, 44e avenue, bâtiment de deux étages, rien d'apparent, 250 PC, 450 en communication, et réactivé, commandement 4.
0: Par 13, 250.

0: 450 à 105.
1: 450 à 105.
0: 450 à la centrale pour le 66-75-44e avenue à l'expression du 450-250 pour une alarme déclenchée par la vapeur de 2-22.

0: Je vais faire encore la centrale.
1: Ah. 450 à la centrale, 250, 450,
0: 10-5 pour le bar commandement 4.
1: 415, 450.

0: le 5 et on lui donne commandement 3. Et on va remettre le bâtiment à M. Chèvrefit au 514-502-3948. Le bâtiment est tout.
1: 730 pour le 248.

0: comments, Mike.
1: Pour la rue Saint-Jean, qui est la transversale rue de la cathédrale, Saint-Jean qui est de la cathédrale, initialement pour un sauvetage clos, une personne, un travailleur qui serait pris dans une bouche d'égout inconscient. Selon les travailleurs, la personne serait sortie à l'instant. Plus 40 cellulaires provenant de travailleurs sur les lieux catégoriques 4. Ça va m'en faire.

0: 225
1: Saint-Jean, près de la cathédrale 225, 17, 225 c'est ici.
0: 750-225,
1: nous avons reçu l'appel également en premier de pendance.
0: Comme
1: pompe,
0: on n'a pas rajouté d'unité supplémentaire pour agir comme
1: unité PR. Jusqu'à 725, va agir comme PR.
0: 750-225.

0: deux cent cinq, deux cent un.
1: Central 205, vous répondez 1-2-3-5, 12-35, rue de Bleury. Vous répondez pour une alarme incendie en opération, 6-40, compagnie Johnson Control, il s'agit d'une compagnie à numéro. Vous en sortez un plan fit pour PGH 5-199. C'est une alarme en opération dans la zone 1, carrière 4, c'est moment 4.
0: 205, 17.
1: Yeah, I have this one.

455-4255, avenue Gascon, en direction de la rue Angus, pour un entrepôt de papier en feu. Le 40, c'est l'air, en note de central de compléter l'attribution. Le 240, c'est agi comme véhicule de l'intervention 26-33, catégorie 3, commandement 5.

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0: 305-312-305-305-305
1: pour des tests sur un système d'alarme de 22.
0: 48-405.

0: 196.
1: 136.
0: Dépêchez un autre CO parce que le 136, les gyrophares ne fonctionnent pas. Le 136 est toujours de 16, mais en coupé. 8h236.

Pour vérification de la conformité des installations électriques.

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0: Quoi?
1: Centrale 950, vous répondez au 4255 255 avenue des Cachons. Voilà, la demande du 416 pour la vérification de la conformité des installations électriques sur le commandement 5.
0: 50, 24, 24.
1: 8h30, 9h30.

0: hein.
1: En train de faire 50 pour avoir juste sur répartition. Je vais faire
0: 1
1: jusqu'à pour avoir répartition.
0: 264. Central 264. Central 264, répondez au 736 735 Notre-Dame, sans la de la 8e et de la 7e avenue, pour la rente générale en opération de Salon, le garda pour le CPA Les Jardins de Primus, catégorie 2, rendement 3.
1: 264,
0: 264.

0: 450, c'est sûr.
1: Centrale au 404, vous répondez 51-92-5192 rue Paris, à l'intersection de l'avenue Victoria et Mountainside. Un début d'incendie dans la cuisinière, il s'agit d'une garderie, 1040, téléphone cellulaire. En intervention 4-13, catégorie 4, commandement 4, et l'unité 273 agit comme unité de protection.
0: 504-24.
1: 8h30, quoi?

0: Four and this is Hart.
1: Le différent mentionne que le bâtiment est en partie dépourvu d'électricité et avoir entendu un son provenant du panneau électrique. Le différent tue l'air, plan d'intervention 22, 358, catégorie 2, commandement 5.

0: Sabah terangkat. Est-ce qu'on est tout seul sur l'intervention?
1: Salut Mathis, il s'agit d'une nague à coincer sur un doigt à l'intérieur de l'hôpital.
0: Thank you.

0: mentale, appel 276. Entrez au 276 pour le 838-838 rue Agnès. On vous demande d'attendre les 10:35 avant de procéder.
1: 276-2.
0: 54-273.

0: a Radio 163. Radio 163 pour le 180 avenue Joubert. On est 255 minutes 263.
1: 155 minutes 263.

0: centrale au 276, 10-3.
1: 276, 10-4 pour le 10-3.
0: 156, 276.

0: All right, yep.
1: Sergeant Blackjack.
0: Pour le 51-92, ça arrive. Est-ce que vous seriez en mesure de contacter un responsable pour remettre le système de gicleur en fonction?

0: No.
1: Rafael, se está avanzando.
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0: 5-5-5-5.
1: Hotel 5-5-5.
0: Central 4-5-4, 10-3 pour la demande. Pour l'instant, on va essayer de se débrouiller avec les employés qui sont sur place.
1: Central 4-5-4.

0: There's something I don't know.
1: There's something out there.

0: Ça sera dans les mêmes 50.
1: Neuf mille cinquante.

0: 19-800.
1: Ah, 208, est-ce que vous allez attendre sur place pour les 36?
0: 208, je vous reviens.
1: 9h12, 208.

0: 285 de sir.
1: Buffalo 225, vous répondez bien 445 1445 de la rue de Penny, transversale du bord de Maison de West et de Sainte-Catherine pour un alarme en opération à la zone 1. 1040 S Secure pour le Demiscus. Faisant un plan site BGH 25-032. Catégorie 4, commandement 5.
0: Non,
1: mais 9h14, 225.

0: 1208, ça fait 1036 urgent et affirmatif, on va attendre.
1: 9h13, 208.

Yankees 1, Romeo 8, Sierra.

0: 225, ça va?
1: 9h17, 433.

0: 208, avez-vous un délai pour les tests quantiques?
1: Entre nous, 208, les tests quantiques sont toujours un délai d'environ 35 minutes.

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0: Transat 123, vous répondez au 5335-0353-5000 de la Côte-Saint-Paul. Transversal de la Ripour à 7, j'ai eu 7-7. Au renard au panneau en opération, espérance TCAQ pour les résidents au sujet Marie Chabot. Prendre notre résidence pour personnes âgées autonomes de 68 logements ou chambres. Intervention 23-75-244, catégorie 4, point de mon point.
1: On est 10-7. Il n'y a rien d'apparent. Le 423 va être PC et au communication prochain 200 mètres.
2: C'est bon, 53.
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0: 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Encore aux 260 ans, répondez sur le Mont-Royal, proche de la borne numéro 12. 1, 2, puis un F égo 3, ça serait un homme pendu, proche de la route principale. Selon UF, le 1040 reste sur place pour vous indiquer où est le patient. Également, le 136 a été ajouté à faire bon.
1: Jusqu'à
0: 3, 276.

0: 136 au 276. Francis, au 216, quand tu fais 17, tu me donneras la localisation exacte. Je vais passer par Dupart et je vais prendre Camille Léo.
1: 235, 10 000 59.
2: Central, 6059.
1: Ouais, 6059. 6059.

0: 236 au 136.
1: Merci, c'est ça. 236 au 136. On est 10 sur la rue Sedor, on va faire les vérifications, voir si le captain est encore là.
0: 136, 10-4.

0: 731-113.
1: Est-ce que ce serait possible d'ouvrir une carte d'appel pour une semi-remorque qui a une chute d'hydrocarbures au coin de Benchet et de Alpern? On a besoin d'un 235 puis une tonne de plus pour de l'absorbant.
0: À 10h07 pour le 771, est-ce qu'on vous ajoute à l'intervention?
1: Affirmatif.
0: 10h07, 771. Centrale au 771.
1: 771, c'est sûr.
0: Centrale au 771, vous allez pouvoir basculer sur commandement 14.
1: 771, 10-4.
0: 10h08, 771.

0: 235 Central.
1: Est-ce qu'on a vraiment encore le 1040 au téléphone parce que on ne trouve pas sur les lieux?
0: Central au 276 pour les appels PR. Le central ne parle pas au 1040. Ça provient du S. On peut communiquer avec ceux-ci pour avoir plus de détails.
1: 275
0: Central, la fin à tous. 9-276, on a comme mention que le SPVM, véhicule 20-3, près 10-7.

0: faire le central ne parle pas au 1040, ça provient du US. On peut communiquer avec ceux-ci là, pour avoir plus de détails.
1: 265 central, la fin à tous, on aura plus d'infos.
0: Sœur 9, 276, on a comme mention que le SPVM, un véhicule 20-3, près 10-17.

0: au 276.
1: 276,
0: 10 secondes. 136 au 213, je suis côté du mec des castors, je vais aller voir de ce coin-là, je vais essayer de leur donner un topo, là. Si je vois la police, à date, c'est négatif. 13
1: de 4.
2: On prend le 204, le 204 est 10-5, on va commander 11.
3: Non, 10-204.

0: Centre-Est. Centre-Est. Nous, là, on est en phase générale, puis là, on s'en va plus vers le lac des Castors par remembrance.
1: Discrète, là, je suis au chalet de, du parc du lac des Castors, là. Je vois pas, le 10:35 pour l'instant, là. Je vais aller un petit peu, sur le chemin, voir s'ils sont là, là.
0: 10:35, 10:4.
1: 36, 10:17 pour, le Mont-Royal.
2: 10:11, 10:36.
1: 10:36, possible de demander au 10:35 de nous rejoindre, de nous appeler. On est au chalet du lac des Castors et on n'a aucun visuel de la police.
2: 10:12, 10:36, dans les notes US, on a accès par du parc ou par le lac des Castors. On est en ligne avec US. Celui-ci mentionne qu'il aurait trouvé le patient, qu'il aurait des manœuvres en cours. Par contre, ils ont de la difficulté à géolocaliser leur unité.
1: 136-10-4, la minute que vous avez des détails, veuillez nous les communiquer, le 265, ça va me rejoindre où on est pour.
2: 112-136, on est encore en ligne, on s'informe.
0: Je suis en
3: 76 de 4. On va faire un rendez-vous.

0: 136 et 276,
1: Westmacion, par le chemin Homestead, se rendre à la borne 12. Ça passerait également là, par le chalet du lac des Castors.
0: Je suis au chalet du lac des Castors, j'essaie de trouver le chemin. 115-276, US mentionne manœuvre en cours
1: et ils vont avoir besoin de l'assistance des pompiers pour évacuer la victime.
2: 2-4. Avion central à l'exception du 771-271 pour une remorque qui est détachée d'un tracteur plus hydro.
1: Central au 136. Selon la cartographie, là, il semble y avoir un chemin qui passe juste à côté du poste de police sur Camillien-Houd, au sud-est du stationnement, à côté de Homestead.
0: Central 136, 10-4,
1: Charles-Denis. 136.

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0: Ben Saat Kansız.
1: Saat Kansız.
0: Ben Saat Kansız. Saat Kansız. Va faire le transport personnel du 276 avec des PR. Pour rentrer dans le sentier, le chauffeur du 275 va rester à son véhicule pour les communications.
1: 121, 136.

0: au 233, vous répondez 4601-4601 Notre-Dame-Ouest pour un appel d'alarme sur commandement 3 pour le 233.
1: 233, S4, 16.
0: Êtes-tu en 22 pour le 233?

I'll have to check out there. Regardez un pour l'interception Beaumont et Saint-Aubin à l'exception du 241 pour une communication accrochée par un camion du

0: Centrale au 423, vous répondez 4601, 4601, rue Notre-Dame-Ouest, à l'intersection de la rue Perrien et la rue Delinel. Pour une alarme générale en opération, le 1040 Pélus, qui sont à Léotis, un appel de catégorie 3 pour commandement.
1: C'est 1023, c'est 4.

0: 555, vous êtes disponible pour pointer sur l'eau avec 1855.
1: 126-555. Avec des indications que j'ai pour vous pour vous identifier l'entrée de navigation qui n'entrait pas le voir de Beaumont.
2: On prend 291 et le 6-900 avec Dominique. Avec les compagnies de télécommunication, ça va être le propriétaire de votre sur lequel le site attaché et qui doit les contacter.
1: Première année,
2: deuxième. Ah, ben, 291.

0: Castle 6 on pass on tower.
1: Encore au 228 pour le 7370. 7370 à Réaume, on vous demande d'attendre les 10:35 avant de procéder.
2: 228
3: Écoute, il faudrait que tu prennes le chemin des calèches, qui est le chemin Homestead, tout ça tout le long.
2: Pour venir nous rejoindre, on a besoin d'une planche dorsale d'une vache pour sortir de la victime. 276-34.
3: Si tu as des problèmes, appelle-moi et je viendrai te chercher. Hein.

0: Central 231
1: pour répondre au 747-400, vous savez, Jean, quand je fais de l'avenue Connor et de l'avenue Elmhurst, pour l'arme de la zone 1 générale en opération, le 40 DPJ pour l'Actalis Canada, prendre notre présence. Le 43, le détaillé pour revenir à l'office, présent le plan rime d'une sirène. Numéro 117-001. Du 43, je vais prendre que la provenance des vents est du sud-ouest à 5 km/h, catégorie 400-4.
0: Central 234, 10-4, 10-17, bâtiment industriel de 2 étages. Rien d'apparent, 234 PC, actif sur répéteur, prochain 400 en communication.
2: 231, 234. 236 de flèche, j'imagine qu'il est un peu plus bon en stationnement, lui.
3: Je devrais tomber ça, c'est juste un gaz, mais je vais mettre en direction de mes recherches.

0: pagato?
1: 36 minutes, il est 10:34, 10:17, 10:35 en direction, indiquant une Mazda 3 blanche.

0: joueurs créatifs 234, simplement nous aviser de vos changements de statut sur les zones. Le central va procéder à la place.
1: 234,
0: 234.

0: intersection rue Notre-Dame, avenue des Tourneaux, à l'intersection 248, pour un accident, deux véhicules semblent être 1022.
1: Dans 37 minutes 248.

0: prends deux soins.
1: Centrale 250 pour le fond des 5050, 18e avenue, 5050 de la 18e avenue, transversant l'avenue Laurier et boulevard Saint-Joseph pour un allant bon panneau 1040 de l'institution scolaire de Montréal. Catégorie 4, commandement 3.
0: Avec 12-4, 16.
1: 142-250.

28 centrales pour le 51-91, quatrième avenue. À l'exception du 226 pour Fitness au Cabo 222.

0: On a l'arme déclenchée par une tête de gicleur accrochée par la ligne 22.
1: 148, 446.

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0: 148.
1: 135 pour le 448.
0: Central 50, 50, 50, 50, 50, 50, 50, 50, 50, 50, 50, 50, 50, 50, 50, 50, 50, 50, 50, 50, 50, 50, 50, 50, 50, 50, 50, 50, 50, 50, 50, 50, 50, 50, 50, 50, 50, 50, 50, 50, 50, 50, 50, 50, 50, 50, 50, 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

0: Ah, t'as du 125. Centrale et 1045 est acquis.
1: 11h02, 1045.

0: Centrale, la période qu'on en a encore pour environ 15 minutes avant de pouvoir se libérer. Donc, négatif pour le
1: 11h15, 271.

0: 254 200.
1: Centrale aux 264, vous répondez 650-650, place d'accueil. Transversale la rue Saint-Antoine, nous allons en opération à la zone 1, 1040, Chubb, pour le centre d'hébergement La Chine. Vous avez le code d'accès à votre écran. Plan d'intervention 64-41, 1043, matière dangereuse, catégorie 4 sur commandement 3.
0: Plus
1: 11h26, 264.

0: 229-700.
1: Central au 229, vous répondez 5050-5050, l'avenue, la 18e avenue à l'intersection de l'avenue Laurier. Pour une alarme générale en opération, via 1040, prenez la commission scolaire d'appel de catégorie 4 sur commandement 4.
0: 229-700.
1: 11h28 pour le 229.

0: 229 pour le 50-50 du système maintenu. Il n'y a rien d'apparent, le 229 est TC. J'active mon RV.
1: 11h31, 229.

das hat er erst verwendet, der Herr Champagnon ist es wert. Je pense que c'est plus d'infos pour la localisation. On note les 10 personnes qui sont 10 personnes également.

0: 237,
1: 237, donc les 235 auraient peut-être plus d'informations que nous.
0: Centrale 133.
1: 132-5-133.
0: 8-5-95, Champagneur, 12-17.

0: Roger, sampai Roger, juste un 22 pour tous. Il n'y a aucun véhicule qui est planté ici. Là. Centrale 464.
1: Centrale 264.
0: Centrale 464 pour le S50 à l'accueil à l'exception 264-464 pour une station manuelle tirée malicieusement 222. Le 404-204-25 libéraux commandement 3.
1: 11h36, 464.

4 à 2, 5, 5, 12. Le 272 va être 5.

0: 150 Centrale, 10-4, 250 et 10-17, rien d'apparent, bâtiment, multi-logement de 3 étages, 250 TPC, j'active mon répéteur.
1: 150, 5-250.

1450 à 150, 18 à l'exception du 1411 à 29 pour la semaine d'avance déclenchée par les travaux des années.

0: Appareil 229, 10-5, on libère commandement 4.
1: On va 48 pour le 229.
2: Je pense pas qu'on fait un autre programme.
0: Le 271 central va être 5 libéraux comme on a 14.
3: 11h49 pour le 271.

Centrale 256, on est 6, on est PC, je parle les gommes, prenez note, véhicule de police 3-7.

0: Selamat malam, Ibu Safal.
1: Central, le panneau, alarme, c'est pas de remis. Il est pas de l'arme.

0: Yes, I'm in.
1: Yes, I'm in.
0: 422, 10-5, on va faire les communications 250.
1: On va faire 4-3, 422.

0: en el poder de Chantin, Perlin, les 404 du club Bosnien-Herzégovine de Tour de Plage, bien apparent, le 404 va être essayé au Rémi-Chantin.
1: 11h59, 764.

0: Centrale 464 pour le 215 direct de ligne électrique du 224-424 pour un système d'alarme causé par des travaux,
1: 12h02. 12h02 pour le 464.

0: Hotel Mirage, c'est ça?
1: Quant à
0: au 235 Avenue Ansel-Lavigne,
1: transversal rue Agui-Rue Green-View, j'effectue un retour des objets dans le corridor jusqu'à mon cellulaire de 1924.
0: 264.
1: Vous en mettez pour le 261.

0: 235 avenue Anselme Lavigne, le 278, bâtiment institutionnel de deux étages et la parallèle 261 PC 461 com.
1: 235
2: minutes sur le 200 et 461.

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0: Zulu 750, Tesla 750, for the Vegas Jet Home Business Center.
1: Central,

0: 400 heures centrale. La raison techniquement, c'est de l'humidité.
1: 12h39, 431.
0: Centrale 213.
2: Centrale 213.
0: Centrale 213, 213 avec 5 opérateurs véhiculaires non fonctionnels.
2: 12h41, 213.

0: 141-5 numéro, commandement 4.
1: 146-461 et 261.

1789, 1789, avenue Louis-Jobin, transversant la place François de Rome et l'avenue Adolphe Roux. Bonne alarme en opération à la zone 8, détecteur de fumée, 1040, TELUS pour son client résidentiel, c'est une catégorie 1 sur commande en 3.

0: Santral 174.
1: Santral 174.
0: Santral 172, pour 6245, plus bon, métropolitain S, 6272, PC.
1: 12h54, 222.
2: 214 Central, 189, Louis Javin, boîte maritentielle, je détache, bien rien apparent, le 214 DPC.
1: 12h54, 214.

le 37 de Trailette, Louis Jabin, le retour de 114 pour une mauvaise manipulation du tour de la lame, tout de même.

0: enfants sont folles, il y a les policiers ici qui nous ont libérés. On est 10-5.
1: Central 203, négatif, les 234 sont libérés pour un arrêt pour ce qu'on appelle première répondance, j'allais devoir attendre l'enfant.

0: 82, 83, vous répondez 4601-4201, Notre-Dame-Ouest, à l'intersection de la rue Delignel et la rue Terrien, pour un détecteur de fumée en opération, 240 TELUS, pour son client Lee DOD, catégorie 3 sur commandement 3.
1: Quatre-vingt-trois, quatre, on est deux, quatre, autrement trois étages arrière par an. 423 PC aux communications, prochain 200 vers 6.1.

Je tiens pour les compagnies d'alarme qui m'ont réalisé.

0: Dirty Sound for Fuck Your Own Sound, huh? Dirty Sound for Fuck Your Own Sound, huh? Pour l'appel, premier répondant, avez-vous plus de détails ici, c'est sur la 40, direction S ou sur la voie de service?
1: On va garder l'écoute, on est en ligne avec les coups, tenter de confirmer le tout.
0: Deux cent soixante et onze dix quatre.

0: centrale, 271 771 10-3.
1: 271 10-4.
0: 13h11, 271.
1: 13h11, 10-4.
0: 13h11, 771.

0: central, 271 771 10-3.
1: 271 10-4.
0: 13h11, 271.
1: 13h11, 10-4.
0: 13h11, 771.

0: Centrale 272,
1: pour le 2402-4004-00 Rue des Nations, à la première répondante. Sans noter un code d'accès à votre écran. Également, le PC doit considérer la présence d'un garage souterrain sur la voie d'accès pour ne pas surcharger avec les véhicules. Bâtiment numéro 20491.
0: 272-4, on est 17.
1: Alors, c'est 272. Centrale 258. Vous répondez au 11851-11851 boulevard de Pierrefonds. On appelle premier répondant sur Pierre Alpha.
0: 258-4, on est 17.
1: 258.

0: 啊，这是关。
1: Na tarde sont dix pour répondre 1025 pour voir la maison de l'Ouest. On se dit 5 maisons de l'Ouest traversant la rue Pierce et la rue Guy pour un alarme en opération. 1040 DPG pour le Châtel. Présence de plan 7 DGH le 10-083 catégorie 4. 1044 sur commandement 3.
0: Je pense que c'est ça.
1: Présente 8-210.

0: Boa tarde, Fábio. Le patient a dit qu'il n'y a pas besoin d'urgence santé, il a quitté les lieux.
1: On va les aligner.

0: 275 de soir.
1: Centrale au 275. Pour répondre pour 2065 de 065 de la Victor Court. Transversale 300 roi pour un alarme en opération et ouvert de roulis. Le 1240 provient de la même adresse, catégorie 3, couronnement 4.
0: 274
1: du 4.

0: Central de 63, vous répondez en soutien au 463 qui est à effectif cette nuit.
1: 2063, je suis
0: 13h31 pour le 2063.

0: Peter.
1: Centrale au 272, vous répondez 555, 555 rue MacArthur, transversale la rue Serré. Pour une alarme en opération à la zone 1, le petit 40 PPG pour son client ETC Léo Blanchette. Dans l'intervention 72-16-1043, matière dangereuse, la liste est au poste registrée, ainsi que le plan de sécurité incendie. Également, les clés pour l'entrepôt de BTC sont disponibles au local Québec 108, ainsi qu'au poste de garde catégorie 4 sur commandement 5. On est désolé. Révoir 35-272.

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0: centrale au 915.
1: Personne à 15, c'est ça?
0: Centrale au 915. C'est quoi votre statut?
1: Personne à 15, on est directeur, on s'en va faire l'interrompre à la caserne 64.
0: Elle va 39 à 915.

0: 233 par là.
1: 233
0: central, attention, je l'ai recouvré un peu, 233 spécifique.
1: Attention, on fait 233.

0: 14 sur 12, bien sûr.
1: Donc, allô, 472, j'ai un cas d'érection.
0: Quatre cent
2: deux à la centrale de

0: 471 do show Park, 471.
1: Show Park, 471, yes, sir.
0: Enregistreur que vous faites sécurité dans le fond, vous avez un petit peu tiré en faisant de l'alarme, l'alarme conduite par les travaux de ce système d'alarme, donc il n'y a rien à l'envers.
1: Christian, pour ton information, tout le monde a particulier sur l'opération, je vais réussir toute communication, sinon je passe le message.
0: Il s'agit de communiquer avec tous les opérateurs.

0: Em atenção, dúvida na atenção.
1: Atenção, atenção, sem dúvida.
0: Attention, nous allons à la centrale pour le 555 chez MacArthur pour des travaux sur le système d'alarme à l'exception du 472-272-10-22.
1: 1452 pour le 472.

Affirmatif, nous venons de préciser avec la SQ, donc l'intervention pour la 10 en direction S, ça signifie que pour les descentes, ça serait dans l'accotement de gauche, une camionnette bleue.

0: pour le 4900 chemin de la Côte Saint-Just avec l'essence 234 734 pour une personne prise dans un ascenseur 10-22.
1: 14h, plus 135.

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0: 267, on a reçu une note d'urgence santé sur l'accotement avant d'arriver sur le pont. Et de notre côté, on est en attente avec la SQ.
1: Est-ce que c'est direction sud ou direction nord, du côté long?
0: On prend 267, on est en attente avec la SQ. On appelle Longueuil et c'est pas inscrit dans les notes d'urgence santé.
1: Juste sur la centrale, là, juste près de 213, pont Champlain, direction sud.
0: Jusqu'à 14h03 minutes.

On a sorti à Rond-Point Nord, on a revenu sur l'autoroute, on a sorti avec les temps d'appel, j'ai rien ici. On va rester sur le temps, les temps d'appel, je suis pas sur une autre.

0: 216 15 65 à Chevron-Isle-17, le 216 GPC.
1: 14 h 26, 216.

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0: puis 14 Central, beaucoup plus d'informations pour l'appel sur la rue Nicolas Jasselin.
1: Enfin, le 214, concernant l'intervention, ce sera un accident avec un véhicule contre un couvercle de trous d'homme. Ce serait sur Henri Bourassa, près de Marquerelle Fortin.
2: Central 234,
1: vous répondez café 214 de boulevard Grand, 4214 de boulevard Grand, transverse à l'avenue de Montune et avenue Godefroy pour un alarme d'opération à la zone 12, 244 résidentiel, catégorie 1, commandement 3.
2: Central 234, 17.
1: 214, 234.

0: Luis, que estás descansando.
1: Donc, nous sommes regardés pour le 4214, pour background. Le bâtiment est lancé de deux étages là par un 234 PC.
2: 234.

0: entre le 134 et le 41-14, boulevard Grand, à l'expression de 280 stèmes d'alarme déclenchée dans la fumée de cuisson du 22.
1: 234-234.
2: 214 le 1040 n'est pas sur Marc-Aurèle Fortin où vous êtes présentement, on fait dans le Bourassa, mais bien sur Nicolas Josselin. Très dans le Bourassa. Donc, il faut se rendre complètement sur Nicolas Josselin.
1: Je suis 214-34, on est allé sur Nicolas Josselin et il n'y avait aucun véhicule visuel, personne présente.
2: 214-214, je viens de parler directement aux 1040 qui est là présentement et vous avez tourné.
1: On va aller vérifier une deuxième fois. 14h18.
0: Centrale 234, hypercommandement 3.
2: 14h18, 234. 274, 24. 14h18, 274.

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0: South Advisor Summit here. Est-ce possible de faire dépêcher les 10:35 sur les lieux de l'intervention pour il y aurait eu de la négligence envers le patient?
1: À 14h20 pour le 221.

0: Sur 174-130. Sur 174-130 pour le 28-30 février, on est dit, c'est pas ma résidentielle de 3 étages détachés, rien d'apparent. Le 274 VPC arrive à activer 474 au camp.
1: 14h22, 274.

0: 14 Santal.
1: Après le descend 1414.
0: 1474 central pour le 2830, vous allez lier avec le centre 274, 1474, pour un système d'alarme déclenché par un poste manuel tiré malicieusement de 22.
1: 14h25, 1474.

0: 2314, en route.
1: En route 10-1-274.
0: 274 Central, 10-5, on y va en commandement 4.
1: 426-274.

0: 405, ça en brasse.
1: 405
0: central, le 205 essaie de vous rejoindre sur commandement 3 pour notre intervention sur de Blurie.
1: Central au 405, vous pouvez émettre sur commandement 3.
0: 35 de 4.

0: 205-10-80 Fleury, bâtiment de grande hauteur, rien apparent. 205-PC-405 au com avec.
1: 14h30, 205-405.

48 à l'opérateur 218. J'ai besoin d'un tour dans la sortie arrière côté rapide. On s'en va au niveau du toit avec la tête de toit.

0: Le fameux 121.
1: Avez-vous un délai pour les 605?
0: Centrale au 221 négatif, aucun délai.
1: 221,

Is there somebody there? Le 208, 21, voici 49, nous sommes récupérés un pompier au centre hospitalier.

0: Centrale 220, vous répondez au 459-459, rue Saint-Paul, transversal de la rue Bonneau et de la rue Terry. On alarme générale en opération. 240 clubs pour la maison Saint-Vincent. On a planté pour PGH 28-16. Un code à salut pour la force à l'écran. 244, catégorie 4, comme en 3.
1: Bonjour,
0: c'est 257, 220.

0: 132-124, rue Saint-Paul-Est-7, il n'y a rien de parent. 220 PC, 420 aux communications, 226 sur le
1: 14h59, 220.

0: Sinan 5'ye sağlık.
1: Sağlık.

0: Santral 272.
1: Santral 10, 272.
0: Centrale 272 pour le 3111 boulevard de la Côte-Est. On est 10-17, c'est bâtiment commercial attaché des deux côtés. Le 272 va être baissé. J'active mon arrivée, le 472 va être au camp.
1: 15h05, 272.

0: 203, vous répondez au 1601-1601, rue des Bassins, transversale de l'allée des Barges, pour une alarme au 1600 Ottawa, 1606-1606, ainsi que le 1601 des Bassins, qui sont tous reliés au même panneau. Le 40 BTG pour les Bassins du Nouveau-Havre, prendre notre code de boîte à clé à l'écran, présenter un plan site TGH 03-158. Est-ce qu'il y a des ascenseurs qui doivent être réarmés manuellement pour le 1602 et le 1606 suite aux alarmes? Le 44 et le 4, quand on en 5?
1: Le 3 et le 4 de 5.
0: Ok, alors c'est le 203.

203 Centrale, 203 est 17 à Somme-le-Pessé. Rien d'apparent, 203 qui sont arrivés, 403 communication.

0: Summit Safety Scout.
1: Change of beat to Summit.
0: Route 542, sir.
1: Central 242, vous répondez 740, 740 boulevard de la Côte-Vertu. Transversal, boulevard Montpellier, rue Barré, prenez l'arme d'opération, zone 1, 1040, TELUS. Le village Montpellier, catégorie 4, commandement 3.
0: Central 242, 1040, 1040, 1040.
1: 15h08, 242.

0: 42-142.
1: 42-142.
0: 42-142 pour les 742 PC, 142 pour la récolte de support, 180 PC à la grande superficie. Je viens réparant. Le 242 PC, 442 pour votre communication. Le 142 actif, oui.

0: 42.
1: Central 204, 542.
0: Central 442, 742, la couverture, la couverture des unités sur les lieux pour une alarme déclenchée par des travaux sur le système d'alarme. 1022.
1: 15h15, 442.

0: 33.
1: Entre
0: 33, là, ça va être dans le classe qu'on est présentement levé. Pourtant, on est 10-16.
1: Affirmatif,
0: vous
1: avez dû vous accrocher dans votre bouton, donc on ne peut pas faire les correctifs, veuillez vous aviser de votre réelle position.
0: Deux cent trente-trois, dix, quatre, dix, cinq.
1: Alors, 5 minutes, 233.

0: Off of Delta Calendar. Delta Calendar, du 5,
1: du 242.

Mr. Papa. Mr. Papa, est-ce que vous pouvez informer les 64 arrivés par Tartanet?

Me semble-t-il que vous vouliez créer un appel ascenseur pour 35 Queen Mary. Il y a trois personnes bloquées dans l'ascenseur à cette adresse-là.

0: 啊，他是上上。
1: Pour le numéro de photo, hôtel, 1, Roméo.

0: proposition.
1: Ça prend 233 pour votre demande de 1036. Quelle est la raison?
0: La demande, ça va être pour une branche tombée sur un fil derrière la brèche.
2: 1480.
1: Jusqu'à, donc c'est non urgent, puis est-ce que c'est pour émondage?
0: 233, affirmatif.
1: 1529, 233.

0: 227 central pour le 35-35 primary à l'exception du 227 et du 87 pour une personne prochaine dans l'ascenseur du 22.
1: 15h30 pour le 227.

0: 233, le 233,
1: votre télé. 246, 24.

2550. J'ai 105 qui est 130. Le patient qui est

0: À l'écoute.
1: Centrale 221, vous répondez 10200, 10200 de la rue Renaud-Delapointe, transversale rue Minicotte et rue des Classes. On a alarme en opération à la zone 8, 1040 vecteur sécurité pour le Rona. Plan d'intervention 21-33, catégorie 3, commandement 3.
0: 221, 10-4, on est de salut.
1: 1037, 221.

0: que ça va être pour la ligne 200 Renault de la Pointe, à l'exception du 221-1022 pour un système de rame qui est parti à cause d'une perte d'électricité.
1: 243 minutes pour le 421.

0: centrale 218, le 72.8F27, il n'y a rien d'apparent. Le 218 PC 418 aux communications avec vous.
1: 518, 218.

0: Deux cent soixante-deux de fois.
1: On a plus de précision dans la force pour entrer dans le palais des congrès puisque le 151 est un quai de livraison.

0: Jean-Claude de Saint-Mère, j'en sentais un peu plus de détails à part que ça pouvait que la citoyenne aille aux gens coutus. C'était son taux d'insuline trop bas, donc peut-être se déplacer là, peut-être aller vérifier là.
1: Alors, en 220, 10-4, prenez notre retour et la patiente de 104.
0: Faites la 7-220.

0: Enfin, 224, vous répondez au 3363-060, avenue Linton, transversale du chemin Hudson. Pour une augmentation de la zone 1, il y a un trouble à la zone 2. Différence high-tech monitoring pour un client commercial, 247, catégorie 3, comment on en sort?
1: C'est 24, 18, 18.
0: 13h22, 124.

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1: Certains sont trop distincts, puis veuillez prendre note que l'ordinateur véhiculaire est non fonctionnel.
2: À 1621, 4063, on va vous mettre DSR.
1: 1603, 10-4.
2: 1621, 4063.

0: 530 sur le 3060 avenue Linton, 10-19, bâtiment le 3 étage, rien d'apparent. Le 227 TPC, le 427 va être en communication et le 227 actif sur l'air.
1: 523, 227.

0: Durchsatz, hallo, Durchsatz, befand du siehst, der Pol ist jetzt mit Durchsatz, ja, der Adjutant Chester, oder man hat an die Durchsatz, avant de procéder, ou répondre pour un homme de 45 ans pour un 25 Alpha 1 Victor. Il aurait agressé sa mère.
1: Jesus, cancel 5.
0: 16 à 25,

0: Poolside temperature.
1: Centrale au 259, vous répondez du série 132, 17132, de la rue Parker. Transversal rue Louis Préchette et rue Émile Nidicard, prenant l'arme en opération, la zone 1-10-40 pour l'église Coppe de Saint-Georges. C'est des groupes 4, ça va manquer.
0: 157, 10-4, 10-5.

0: 487 en Val.
1: En Val 287.
0: 487 centrale pour le 3060 à Milton. Est-ce que c'est possible de contacter le 628 pour savoir si l'alarme est toujours en fonction?
2: Je n'ai rien en parlant.
3: 259 est ici, le 359 est au camp.
4: 259, est-ce que
0: c'est
4: vous qui
0: activez
4: la V?
0: 59,
4: oui.
0: Ça
4: va
0: être
4: là,
0: 259.

0: Pascal 427.
1: T127 va prendre les communications pour l'intervention.
0: 16h33, 227, et le 1028 mentionne que l'alarme est maintenant rétablie.
1: T127, 10-4.
0: 16h33, 227.

0: 254.
1: 204, vous répondez 44 34 boulevard Décalis. Vol 12, Charlie 4. Un jeune homme de 17 ans, on vous demande d'attendre les 10:35 avant de procéder. C'est dans le stationnement.
0: 204.
1: 2h34, 204.

4-5-9. Pour le 17-232 Blue Parker, avec une source 259-459 pour un système de lampe déclenché pour des travaux de rénovation. 1922.

0: Ja, wo wird nicht
1: 443
0: 440
1: 443 440 443 443

0: 130, 130.
1: 130, 10-1-613.
0: 113, 6-14-6-4.
1: 16-43, 613.

0: 5 Central.
1: Central 204 Central.
0: Central, pouvez-vous me confirmer qu'on a un responsable qui est 16 et son délai?

231 Standard pour l'appel de l'accident sur la voie de service de l'autoroute 40. J'ai vraiment l'arrêt de sortie du boulevard Cavendish. Accident avec un seul véhicule présentement et deux blessés légers. Le 271 est pété.

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1: 271, on a donc modifié l'adresse d'intervention pour l'intersection de la route transcanadienne et la rue Locke.
2: On va également avoir besoin des vis en train de porter circulation. Il y a un deuxième véhicule qui est un peu plus loin, et deux premiers véhicules dans un autre voie.
1: 16h58, 271, et centrale au 272. 10-24 pour le changement de localisation pour l'intersection transcanadienne et la rue Locke.
2: 272, 10-4.
1: 16h50, 272.
3: 17 au central, 178 Walden. On est 17, rien d'apparent. Le 17 va être pété, j'active mon répéteur.

0: costume et de la montagne, est-ce que tu peux juste envoyer le 1240 ou 40 pour qui pour lui montrer tu es où, l'horaire où tu voulais?
1: La rando 203, le 1040 pour 1320, 1320, Olivier. Mentionnait qu'elle semblait provenir là, de sous le viaduc. On connaît la présence d'un campement de sans-abri.
0: Thank you.

0: 131,
1: 113. 113,
0: 871 central pour l'intervention sur la voie de service de la Transcanadienne et la rue Locke. Le code va être 10-22 à l'exception du 271 et le 272 pour un accident impliquant deux véhicules avec dommages matériels seulement.
1: 16h54 pour le 271.
0: Le 103 à l'écoute.
1: Central 203, le 1040, moi, si jamais allez-vous rejoindre à l'instant.
0: 203, 204.
1: 16h54, 203.

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1: Central pour l'intersection de Wellington et de la montagne à l'exception du 203 pour une vérification d'odeur de brûlé 1229.
2: 7h203, est-ce que ça allait impliquer un campement de sang?
1: Juste deux derniers messages.
2: On va prendre au 203. Pouvez-vous confirmer est-ce qu'il y avait un campement de sans-abri impliqué ou non?
1: Trois centrales négatives.
2: 7h203.

0: 4273.
1: 4273, correction.
0: Le 4173 va être disponible sur Radio Portatif.

0: Sir, how are you starting?
1: Je suis arrivé. On m'a demandé un distance urgent pour plusieurs raisons. C'était un alarme non fonctionnel, ici bloqué. On va demander à responsable sur les lieux aussi.

0: 271 centrale, 271 va être 10-5, Québec 11, commandement 13.
1: 7-9-271. Centrale 255. Centrale 255. Pour le 147, avenue 4, le 255, qui est un bâtiment résidentiel de 4 étages, détaché de 7 heures. Évacuation en cours. 255, accessoire, 455 ou comme.
0: 7h09, 255, et pour votre information, on a un 1040 autre qui mentionnait des travaux sur place. Ça serait possiblement dû à de la coupe de bois. J'entends 208 sur le 725, première avenue, 208
2: précis. 7h09, 200.

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0: Le 5 à 7 à une quartier à l'exception du 255-255 pour un standard du marché par des travaux 1022.

Même adresse, 4 et 3, 5.

0: Enfin, après, c'est pas grave. En plus, c'est peut-être un équipe, on commence à ça.
1: I'm sorry about that, I'm just wondering.

0: Crystal 5-6 on radar. Santal, c'est le 9050 et 16 pour l'appel sur 178 Gordon.
1: Santal 266, affirmatif, c'est le 9051. Il y a un délai d'environ 15 à 20 minutes.
0: 267, 10-4.

0: PC Gordon au 9051. PC Gordon au 9051. Juste pour vous mentionner, à cause des rues barrées, vous allez devoir passer par la rue Verdun et arriver à contresens par la rue Gordon, à l'intersection de Verdun et de Gordon, jusqu'au 168 Gordon.
1: 9051,

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1: J'attends 41 minutes, c'est 14.

0: 123, 113, 58, 74, 14, 17, rien d'apparent, 223 PC.
1: 746, 223.
0: Ça, c'est le 10-5, on est par le commandement 3, et j'adore 1051, on va être sur répartition.
1: 1747-223-central.
0: 223-central. 223-central, l'acceptation du 223, c'est tellement surchauffé, 1022, et 10-5,
1: c'est par 47-223. Veuillez attendre l'apparition du 10-22 à votre écran avant de mettre 10-5.

0: 不上要上人。
1: 南开中山街三千号。
0: Allez, attention, 240, puis 228, pour un accident, 15 véhicules avec un blessé, 10-22.
1: 740, 10-240.

s'appelle 415, on était on est en train de faire un changement de véhicule. Est-ce que c'est possible de changer le 487 pour le 415, le 415 pour répondre à l'appel?

0: Affirmatif,
1: on a eu l'information là, que ce véhicule est payé. Donc, on est en train de mettre notre matériel sur le véhicule. On va le faire en 30 secondes.
0: 415, on va attribuer l'appel à un autre véhicule. On va continuer de faire des changements pour votre véhicule adéquatement.
1: 415, 10 minutes, monsieur.
0: 451.

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0: Deux cent trois à l'écoute.
1: Centrale au 203 pour votre appel sur le 715 rue William, un premier note qui a un 234 qui est du 16 également là, pour quelqu'un qui a malaise dans l'ascenseur.
0: 203, 24, 16.
1: 24, 9, 203.

0: l'écoute.
1: Centrale au 203, on a reçu l'appel premier répondeur. Est-ce que vous allez assumer le PR ou vous voulez qu'on rajoute un autre véhicule?
0: 203 à Centrale, 203 va assumer le PR.
1: Attesté 203.

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1: Well, it's Mascot Audio, Yana Banner. At 3-5-5-3-2, la 412 sur communication, le redactuer.
2: À 18h12 pour le 225.

La grande Savoie. La salle de 103 pour l'espace 15 rue William, à l'extension 203-403 pour une personne qui en est à 122.

Bakar de Sango. Transfert de 203 pour le 515 rue William à l'exception du 203 403 pour une personne qui demande la transfert 222.

0: 52. Faites votre ticket à votre main, mutuellement, deux étages, attachés, 4, à votre ma fille Mère, rien d'apparent, 150 et baisé.
1: Mais ça, j'ai toujours fait.

0: 255 Cal.
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0: 260 heures, le 203 et 207 à WTC. Prochain 4 ans de communication, le 203 va activer son RB.
1: 8h22 pour le 203.
2: Le 150 central.
3: Central 200-250.
2: 250 central, le 10-5 IBA, 1-4.
3: 22-250.

0: 1-800-473. Centrale 10-1-403.
1: Centrale 403. Pour le 960 rue Mills, à l'exception du 203-403, pour être super accroché par tes travaux. 10-22.
0: 18h24-403.

0: 243.
1: Centrale au 243, vous répondez 10690-10690, détaché, transversal le boulevard Henri Bourassa, est de l'avenue Camille Paquet. Une alarme en opération, le 1040 cellulaire, c'est une catégorie 3 sur commandement 3.
0: Regarde pour 24,
1: c'est ça. 18h38, 243.

0: Bonjour, la 43 centrale pour le 1596 Sachez, 17 par an, 243 PC avec V443 communication.
1: 1139-243.

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1: Santana de South Wire, vous répondez 950, 950, chemin de Moulin, à l'intersection de la rue Irlandais. Vous répondez pour un agent général en opération, le 1040 Johnson Control pour son client Sazerac. Plan d'intervention 15-15, 1043, matière dangereuse. L'appel de catégorie 4, on mentionne aussi présence d'un PPA pour la compagnie, la distillerie Corby. Et vous répondez sur commandement 5.

0: 203 17, rien à apparent. 203 PC, 403 guns, 403 vers activé sur un lift.
1: Huit heures
0: 57, 203. 267 ou 264, là, as-tu trouvé exactement de où l'accident?

Pour l'extension sur la 20 ouest, le 264 est juste et

0: 225, répondez pour un appel premier répondant, 312 Delta 2.
1: 225,
0: 255. 225.

0: 275, vous répondez 1201-1201-Vanwarm, à l'intersection de l'avenue Champagnard et l'avenue Bloomfield, pour un détecteur d'esprit en opération au sous-sol. 1040 Telus pour son client Damas, catégorie 2 sur commandement 3.
1: Deux cent soixante-quinze, dix-quatre.
0: 57, 275, centrale au 240.

0: de 50 centrales, à l'exception de 240 pour vérification de 22.
1: À 18h58 pour la 240.
2: Ça fait 403 pour le 950 rue Chemin des Moulins, à l'exception du 203-403 pour un poste manuel accroché par accident. 222. À
1: 18h58-403.
2: Pour un bateau qui a été déjà remarqué à pied.
1: Regarde, merci de vous avoir.

0: و قبل بفر
1: Je suis à l'appartement 1, 9 à 6, 249.

0: 464.
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0: Sorry.
1: Sans frais quatorze, je vous répondez au 6 125 6 125 boulevard Gouin Est, en direction de l'avenue Robert et de l'avenue Corbeil. Pour le chalet que le chalet avec 2 à 3 personnes à bord, les naufragés nagent vers la rue de Laval et portent leur veste de flottaison jusqu'à l'autre de Laval, sur tout mon emploi.
0: 4 4 4 5
1: 9 11 4 8.

0: 210-30, pour intervention sur voie EF, sur page métrique, on vient ici, 210-PC.
1: Je m'arrange, 218.

0: 210 par grâce.
1: Centrale 210
0: par grâce, veuillez prendre note que le PC est au 6195.F.
1: Centrale 218, voulez-vous qu'on effectue un changement d'adresse?

0: en face de charger, je suis en difficulté.
1: À l'exception de ce véhicule pour faire une activité déjà effectuée par Laval plus 28.

0: 14 à 113.
1: 213,
0: 514. 514 à la centrale, on est disponible pour les appels facilement.
1: 514.

0: Delta 5100.
1: Natal au 442, les TV demandent un peu plus de détails. Est-ce que c'est une fuite ou c'est quoi exactement la situation?
0: Non, on ne peut pas fermer au niveau de l'entrée.

1364. Le 103 central pour de la cathédrale et de la gauche actuelle, à l'exception du 203 pour un flux de déchets de 20 minutes.

0: 33, vous répondez 7225, 7225 rue Briand, à l'appartement 1, dans le boulevard de la Vérendrye, pour un détecteur de fumée à l'appartement qui est déclenché, qui est arrêté maintenant, le 40 cellulaire, 1044, 1043, comment on va faire?
1: 233, 1014, 1016.
0: Ça va maintenant, c'est 233.

Vous avez 33 257 et prenez note que l'appel est rentré. Premier répondant, nous allons rajouter une sonde pour agir en premier répondant.

0: Entre la 257,
1: prenez note que le 2056 est votre unité PR.
0: Entre la 257, 10-4 pour unité PR.
1: Est-ce que vous avez confirmé 257?

Contact 357 Pony 57. Y'a rien d'apparent, 357 Boy Spacey. On active mon adresse net RV 457 au com.

0: 1134, 1139, sur le 2e 40 nous mentionne odeur de fumée, odeur de brûlé, à l'appartement 303.
1: What's up?
0: 9h38.

565 au central. Juste un. Central 565, vous répondez au 775, 775 rue Radisson. Transversale de la 90e rue, répondez pour une alarme en opération et une légère odeur de brûlé à l'intérieur. Alarme en opération depuis 45 minutes. Les 1040 cellulaires, catégorie 2, commandement 7. Nous avons 42, 565.

0: Tu sais, Mathieu, 1437, il est relié à la caravelle du 2056, c'est des lignes de 14 minutes.
1: Je suis 255 pour le 19 Killarney Garden. Pour un système d'alarme déclenché par une mauvaise manipulation. À l'exception 255. 222. On va être le 5, dépendamment 6.
2: 19h43, 255.

4103 centrale pour le... Allez, quelque chose, 273, 1473 pour de la fumée dans un appartement du 28.

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1: Ça va 46 sur 256.

0: Hello, South Central.
1: South Central, Southwest, Southwest, Southwest.
0: Thank you, 65 à la centrale pour le 775 roulette. L'exception des unités de la caserne 65 pour un chaudron oublié sur un four, bus 22.
1: À tout à l'heure, 47 565.

0: Entendu, j'entends répondez au 2658, 2658 rue Springland, en face à des rues d'Aragon et Hamilton. Répondez pour un détecteur de fumée en opération au couloir, jusqu'à rendre à l'arme CAP pour un client résidentiel, catégorie 2, commandement 3.
1: J'entends 3, 8, 3, 8.
0: 20 à 4, 233.

0: 253.
1: Central
0: 253. Central 253, bâtiment résidentiel.
2: Deux étages.
0: 223 blessés, rien apparent.
1: Central 253.